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1: 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À nous commencer par la prière. Maître, Papa qui est en ciel, nous allons vous remercier pour ce bel privilège. 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Passage là que nous avons considéré, qu'a sorti dans le livre Romains, chapitre 5, verset 3, 4 et puis 5. 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Parce que nous savons que tribulation qu'a produit persévérance. 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
1: 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Papa qui est en ciel, nous avons remercié pour le privilège cela. Nous avons remercié pour l'écoute saint qui nous a étudié en langage nous-mêmes. 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Passage là que nous avons considéré, c'est le livre Romains, chapitre 5, verset 3, 4 et puis 5. Avec pas ça seulement, mais nous avons célébré en tribulation aussi bien. Parce que nous savons que tribulation a produit persévérance. 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Ça, c'est pas ça là que nous avons considéré. Livre Romains, chapitre 5. Verset 3, 4 et puis 5. 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